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1: et qui invitent les bonnes dames à prier pour Jeanne d'Arc.
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1: Merci, bonne cloche, mes sœurs, mes amis, mes voix qui s'étaient tues, les voilà de nouveau qui parlent.
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1: Catherine et Marguerite, je les reconnais. 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